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3: Bon début de soirée, mesdames, messieurs, la plus cordiale des bienvenues en direct du Centre Bell pour la présentation du match numéro 6 de cette série quart de finale de conférence opposant le Lightning de Tampa Bay aux Canadiens de Montréal. Cette série revient dans la métropole au Québec pour la présentation d'un match d'élimination. Bonsoir, Danny.
4: Bonsoir, Martin.
3: Alors, le Canadien qui a cumulé 3 victoires jusqu'ici contre le Lightning. Le Lightning en revendique 2. Je ne sais pas combien de personnes au cours des 24 dernières heures m'ont dit « Est-ce que ça se termine? Est-ce que ça se termine au Centre Bell? Est-ce que ça se termine vendredi? » On aura des réponses à ça, bien sûr, plus la soirée va avancer. Et c'est en sûr. Fin de soirée, on ne sait jamais à quelle heure que ça va
4: sûr.
3: Se terminer.
4: C'est sûr. Ben, écoute, ça va être un match serré. Là. Moi, je sais qu'il y a des gens qui espèrent qu'il y a un déblocage puis que le Canadien, finalement, gagne ce match-là de façon décisive, mais je ne m'attends pas à ça. Vraiment, je m'attends à un match d'un but, encore une fois, comme ça a été le cas. Oui. C'est deux équipes de 106 points.
3: Ça ne sera pas très équipes. Différent de ce qu'on a
4: je
3: vu.
4: Je ne pense pas.
3: On a
4: je
3: un échantillon pas. Quand même important. Si 5 matchs se sont terminés par la marge d'un seul but et que sur les 5 matchs, Danny, il n'y a qu'un seul match où une équipe a pris les devants par 2 buts, c'était le Lightning, bien sûr, au match numéro 4 ici au Centre Bell. Ça ne peut pas faire autrement qu'être comme ça. L'échantillon est quand même assez grand dans cette série entre ces deux clubs pour savoir à peu près à quoi on s'attendra ce soir.
4: Oui. Je sais pas, je pense que dans les choses que le Canadien doit regarder attentivement, c'est la gestion de son match. Mais on va revenir tout à l'heure dans le plan de match parce qu'il y a des choses qui se sont passées dans les 5 premiers matchs qui, pour moi, ont une valeur significative. Ce sont des chiffres, mais des chiffres qui sont définitivement porteurs de succès.
3: Dans quelques instants, les deux équipes fouleront la glace du Centre Bell pour commencer la période d'échauffement. Les gens sont déjà gonflés à bloc.
4: Ben oui.
3: On a rencontré, Danny, ce soir, plusieurs amateurs, encore une fois, autour du Centre Bell au kiosque de Cogeco Média. Alors, c'était agréable de rencontrer les gens. Ils ont de grandes attentes pour le match de ce soir.
4: C'est sûr.
3: L'entraîneur du Canadien, hier, alors que nous avions à peine quitté Tampa Bay, parlait de chaos ce soir. Et il parlait de clarté à travers le chaos pour ses joueurs. Voici comment il a résumé de nouveau cette pensée en vue du match qui pourrait amener son équipe à l'autre ronde.
5: Il faut focusser sur le processus. Tu sais, de ne pas se faire embarquer avec tout ce que ces situations amènent. Tu sais, ça va être très bruyant. Il y a beaucoup de chaos. Chaos? Tu sais, c'est chaotique. c'est chaotique sur la glace, dans les estrades. Puis je sais, c'est pas facile de gagner cette quatrième game-là. Mais si tu restes ton processus, les actions sur la glace vont être pareilles. T'sais, les règlements de la game vont être pareils. C'est juste de es-tu capable de rester calme et avoir une clarté des choses qu'il faut que tu fasses à travers tous ces moments chaotiques.
3: Alors, Danny, j'ai l'impression que cette phrase-là va voyager encore une fois.
4: Oui.
3: La clarté à travers le chaos. Toi, Danny, comment tu vois concrètement pour toi la clarté à travers le chaos?
4: La clarté, ça veut dire de rester concentré sur ce qui a fait le succès du Canadien de Montréal, la vitesse. La vitesse en attaque, mais la vitesse en défense.
3: Oui.
4: Je pense que s'il y a une chose où le Canadien doit être bon ce soir, c'est sur leur échec avant et leur jeu en zone neutre. Ils doivent absolument enlever du temps et de l'espace à des joueurs clés, particulièrement Kucherov, qui démontre des signes de frustration de plus en plus souvent et de façon plus évidente. Alors, lorsqu'on envoie de ce genre de message à l'adversaire, l'adversaire doit décoder ça et l'utiliser à bon escient.
3: Et Danny, évidemment, la clarté à travers le chaos, j'étais intéressé de savoir si les joueurs, maintenant, avaient une vision bien personnelle, eux, de ce que pourrait être le chaos ce soir et la clarté qu'il faudra avoir pour mettre fin au chaos. Alors, voici Alexandre Texier et Zachary Bolduc à ce sujet.
6: Ben, il va avoir énormément d'émotions. De l'autre côté, ils jouent leur saison ce soir, donc il va falloir s'assurer de matcher ça. Mais je pense que d'être dans le moment présent, tu sais, je veux pas, comme j'ai dit, le niveau d'énergie va être très haut, puis ça va être de rester en contrôle, de rester focus sur les détails. Puis oui, parfois, il va y avoir des grosses mises en échec, il va y avoir des erreurs, il va y avoir des revirements, il va y avoir des grosses chances de marquer d'un côté comme de l'autre, mais c'est de rester neutre, puis de rester en contrôle. Puis c'est ça d'après moi, c'est ça que Martin voulait dire dans son chaos contrôlé.
7: Ben, tu sais, garde-les ta ligne, on va dire, d'excitation, toujours au même niveau, on va dire, les hauts, les bas. Si tu prends un but ou tu marques un but, ou c'est les fins de match, essaye de garder la tête froide, on va dire. On sait que l'ambiance va être au rendez-vous encore ce soir, donc ça va nous donner de l'énergie. Il faut juste le prendre ça positivement, puis rester calme. On sait qu'on a une bonne opportunité devant nous à la maison, donc pas se prendre la tête, puis juste jouer notre hockey qu'on a joué jusqu'à maintenant.
3: J'ai fait les deux vestiaires aujourd'hui. Je dois vous dire que du côté du Lightning, j'ai senti un peu moins d'assurance, Danny, ce matin versus ce qu'on pouvait sentir au début de la série à Tampa Bay. Du côté du Canadien, c'était quand même assez calme, mais j'ai vu beaucoup de sourires dans le visage des joueurs du Canadien. Pas d'arrogance, on veut pas compléter des phrases en disant que c'est presque fait, on va pas là-dedans
4: mais
3: du
4: non,
3: tout,
4: mais
3: j'ai vu des joueurs heureux d'être là. Moi, en tout cas, j'ai trouvé intéressant de voir ça.
4: Tu sais, il y a deux, tu vas voir deux choses complètement.

0: passion. Il joue avec passion, avec détermination, avec discipline. Ses présences sont courtes. Il coupe des jeux avec son bâton. Il frappe l'adversaire. Cirelli est après lui. Il est après Cirelli.
1: Ouais.
0: Pointe est après lui. Il est après Pointe. Il gagne ses mises en jeu de façon significative.
1: Et ça, c'est le ça, point écoute, déterminant, Danny.
0: Et ça, ça vient avec une attitude, Martin, parce qu'il n'est pas meilleur qu'il est, l'autre soir au match 5, pas meilleur qu'il était au match 25 dans la saison. Là. Mais mentalement, il est prêt.
1: Et Danny, j'en ai parlé avec l'entraîneur Martin Saint-Louis. Oui. Est-ce que le jeu de Nick Suzuki, surtout lors du dernier match, déteindra sur d'autres joueurs de son équipe? Comment le capitaine inspire ses joueurs, ses coéquipiers, quand il joue de cette façon-là? Et j'ai questionné son bon allié chez le Canadien, Cole Caulfield, qui a parlé d'un leader qui montre le chemin aux autres. Alors écoutons Martin Saint-Louis et Cole Caulfield sur la tenue du capitaine, notamment dans le dernier match.
2: Je ne sais pas, c'est une game qui... c'est une action, c'est un chiffre qui fait accélérer les choses pour les prochains joueurs. Tu sais, je pense que nos joueurs, ils voient Nick à tous les jours. Comment est-ce qu'il pratique et tout. C'est une influence tout le temps. Tu sais, c'est un leader. Tu sais, puis c'est sûr... est capable d'inspirer ses coéquipiers avec ses actions. Tu sais, puis ça prend ça de ton capitaine.
3: Yeah, it's cool to see. I mean, you know, you see him do that. I think it elevates the group and, you know, kind of pushes everybody to kind of do the same. But you know, that's what you need and expect out of a guy like that. And you know, the perfect example of why he's our leader.
1: Et inévitablement, Danny, comme le dit Caulfield, c'est un joueur qui donne l'exemple. Ça a un effet sur les autres.
0: Oui.
1: Moi, j'ai toujours pensé que la façon dont Cole Caulfield marque ses buts, c'est un peu comme les raisins à l'épicerie. Ça vient comme en grappe. Il y en a un, puis il y a bonnet de jour à un côté. Je ne sais pas, mais en tout cas, j'ai l'impression que la tenue du capitaine va amener une dynamique qui pourrait ultimement ramener aussi Caulfield vers la feuille de pointage.
0: Je suis à la même place que toi. Peut-être pas d'un raisin, là, mais pour le reste, oui.
1: c'est parce que je voulais parler d'une grappe de but. Okay. C'était l'image de la grappe. Une grappe de but,
0: pas,
1: c'est beaucoup.
0: Je
1: ne
0: l'ai pas
1: là,
0: engrappé, moi. De pas, mais bon, c'est correct.
1: Ne nous perdons pas dans des jeux de mots simplistes pour nos auditeurs. On doit avoir qualité série.
0: Salut, merci d'être avec nous.
1: Qualité série.
0: Martin, écoute, honnêtement, tu as raison, parce que je trouve que... lorsque les joueurs de centre jouent de la bonne façon, la Ligue nationale est de plus en plus comme ça. Je ne sais pas combien de fois on a pu revenir sur cet élément-là.
1: Ça se passe autour d'eux.
0: Ça se passe autour d'eux et ils doivent être fiables. Ils doivent être engagés, très actifs, très déterminés. Et Nick fait tout ça. Donc, c'est une question de temps avant qu'il retrouve le fond du filet et ses coéquipiers aussi.
1: Et Danny, on a appris une belle nouvelle hier. Puis lui, il a appris la nouvelle dans l'avion. Lorsque l'équipe était de retour de Tampa Bay, il est candidat au trophée Lady Byng, le trophée du joueur gentilhomme dans la Ligue nationale de hockey. Il y a quand même pas mal de compétitions avec Anze Kopitar qui terminait sa carrière cette année. Est-ce que pour ces raisons-là, grande carrière, on lui donnera de nouveau ce trophée-là? Il y a aussi le jeune défenseur Sanderson, les Sénateurs d'Ottawa, qui est nommé dans cette catégorie de joueur gentilhomme. Aujourd'hui, Cole Caulfield, très relax, assis en son casier dans le vestiaire du Canadien ici au Centre Bell, a parlé d'un honneur, mais a parlé aussi de Kopitar. J'ai l'impression que Caulfield serait surpris de le gagner, surtout que Kopitar rentre dans cette catégorie et que c'est la fin de sa carrière. On va écouter le numéro 13 du Canadien sur cette nomination pour le trophée Lady Byng.
3: Kent told me yesterday on the plane, it was pretty cool. Told the card table, had a good, you know, laugh about it or whatever, and you know, just kind of out of the next thing. But you know, pretty cool and honored to get that recognition. It's obviously pretty special. Guy like that who's won it before, and you know, a guy that kind of is the perfect name and example for that award. And you know, hopefully he can win it for his last year send off.
1: Alors, Cole Caulfield a dit, j'étais en train de jouer aux cartes dans l'avion et j'ai appris cette nouvelle-là. Puis évidemment, c'est probablement que ses coéquipiers l'ont agacé un petit peu avec cette nomination-là de joueur gentilhomme. Mais il a quand même dit que tout ce qu'a représenté la carrière de Kopitar fait de lui un candidat de choix pour ce trophée-là.
0: Martin, je vais t'interrompre deux secondes pour partager de l'information à nos auditeurs. Le jeune Dastou est sur la glace actuellement.
1: Oui, oui. On nous a dit qu'il était prêt et Nick Paul est prêt à jouer.
0: Alors, c'est deux éléments supplémentaires qui n'étaient pas là au dernier match. Je tenais simplement à en faire mention.
1: Certainement. Alors,

0: Alors, Danny, Juraj Slafkovský a connu un excellent premier match. On s'en souvient, un tour du chapeau, but en avantage numérique, le but victorieux. Et après, ça a été un peu plus difficile. Évidemment, le premier trio s'est cherché offensivement parlant. On n'a pas eu peut-être tout ce qu'on aurait dû avoir d'un joueur du gabarit de Slafkovský quand arrive le temps des séries ou pour se faire de la place. Ou pour empêcher les autres d'avoir un peu de place, il faut se servir un peu de son corps, de son physique, de ses épaules.
1: Surtout quand tu es un gabarit comme le tien.
0: Exactement. Mmh. Aujourd'hui, Juraj Slafkovský a parlé aux médias. Il a dit « ça me dérange pas si je marque pas, l'important c'est que l'équipe gagne ». Et il a dit qu'il est prêt à tout ce soir pour aider son équipe à conclure cette série-là.
2: Obviously, I would love to do more, love to get on the board more, you know, score more goals and stuff, but... Oh, sometimes it's going to be like that, and just got to, like I said, stick with it, keep working hard, and believe that it's going to go in. Obviously, I expect more of myself, and but, you know, any time it will come, I'll take it.
0: Alors, je voudrais pas exagérer quoi que ce soit, mais j'ai l'impression il est le seul ce matin qui a parlé comme ça. Chez les joueurs du Canadien.
1: Ouais.
0: Je sais qu'on attend plus de moi, j'attends plus de moi-même et tout.
1: C'est sûr.
0: J'ai hâte de voir comment ça va se traduire ce soir pour lui, parce que le premier match a été exceptionnel et après, ça a été très en deçà de ce qu'on attend d'un joueur comme lui en série.
1: Ben, Martin, depuis son arrivée avec le Canadien, on a parlé de lui comme d'un joueur de puissance, un gros joueur qui a un gabarit imposant. Il utilise son gabarit dans différentes phases de jeu. Je tiens à le mentionner, là, on n'est pas en train de dire qu'on veut le voir passer le joueur par-dessus la banque.
0: Pas du tout.
1: Lui, c'est un joueur que je trouve, malgré la série qu'il a, lorsqu'il a la rondelle, c'est dur de lui enlever la rondelle.
0: C'est vrai.
1: Le problème, c'est lorsqu'il a la rondelle et qu'il ne patine pas. Surtout en entrée de zone. Là, il se donne en cible. Il fait des jeux qui se transforment en revirement. Il y a moins d'options s'il n'est pas en mouvement. Depuis le début, j'ai vu Kirby Dach à plusieurs reprises. J'ai vu Bolduc. J'ai vu Anderson. J'ai vu Gallagher dans les présences sporadiques qu'on a vues. Essayer de contourner les défenseurs et d'aller au filet.
0: Ouais.
1: Pas une seule fois, Slafkovský. Pour moi, c'est un indicateur qu'il ne joue pas de la bonne façon. Il n'est pas assez linéaire.
0: Il a essayé de déjouer, même qu'à un moment donné, dans le dernier match, il a essayé de se passer la rondelle entre les patins. J'essayais de me mettre dans la peau des entraîneurs au banc. Là. On est en série, le pointage est serré.
1: Je t'annonce que ça, c'était sur une séance vidéo, ce jeu-là, c'est sûr.
0: Ouais.
1: Regarde, là, ça, on s'en va où avec
0: ça? Alors, en principe, pour ce qui est des séries 2026, ça devrait être la dernière fois.
1: Tu sais, là, il faudrait qu'on revienne sur l'adage très, très simple. Dans ton cas, steak, bledin, patate. Complique-toi pas les affaires.
0: Et tu sais quoi, Danny? Il y a des gens qui pensent qu'on est dur avec lui, mais c'est tellement un bon joueur. Et il peut tellement faire la différence pour cette équipe-là. Il peut tellement placer les adversaires sur le bout de leurs pieds. S'il se mettait juste un temps soit peu à être plus costaud et plus dur parfois le long des rangs.
1: Tout ce qu'il y a à faire, Martin, là, s'il ne veut pas faire mal à personne parce que c'est pas dans sa nature, je le dis très candidement, c'est correct. Là.
0: Et ça peut arriver.
1: Tout ce qu'il y a à faire, là, c'est d'aller frapper les gants du joueur adverse. Si le joueur a la rondelle, tu t'enlignes sur ses gants. Avec
0: la force qu'il a.
1: Avec les hanches, tout ça qu'il y a, là.
0: Il va avoir la rondelle.
1: Il va le séparer de la rondelle instantanément. Ouais. Il fera pas mal à personne. À moins que le gars insiste, là, il va normalement, après deux, trois fois, il va te dépêcher de faire un jeu. Et là, il va provoquer des choses.
0: Ce que Lane Hudson a appris parfaitement à faire.
1: Lui qui n'a pas
0: lui,
1: le choix.
0: À cause de son gabarit.
1: Exactement. Mais s'il veut jouer comme Anderson, je te le dis, il est bienvenu.
0: Oui, parce que là, les dirigeants de l'équipe ne s'attendent pas à le voir jouer comme Lane Hudson.
1: Non.
0: Ils s'attendent à le voir jouer comme un 6 pieds 4.
1: Pas comme un 5 pieds 10.
0: 223 livres.
1: Exactement. Ils n'en ont pas repêché. Quand ils l'ont repêché, c'est pas un 5 pieds 10. C'est un 6 pieds 3 qu'ils ont
0: repêché. Il aurait peut-être pris l'autre qui espérait venir à Montréal.
1: C'est ça.
0: Danny, maintenant, il y a un groupe de joueurs de soutien actuellement qui transportait l'équipe. J'aime pas nécessairement. C'est pas vrai. Suzuki transporte l'équipe à sa façon. J'ai vu Newhook faire un super jeu l'autre soir. Vous entendez les huées, c'est parce qu'évidemment, Corey Perry est toujours le dernier à quitter la patinoire. Et les gens aiment bien lui rappeler qu'il leur tombe sur les nerfs.
1: Qui est pas bien.
0: Voilà. Alors, Danny, quand je regarde l'implication de joueurs comme Bolduc, Kirby Dach, alors qu'on pensait que, encore une fois, la serviette était lancée, Il rebondit dans cette série-là. Alexandre Texier qui marque ce but-là, mais plus que ça, qui va au filet, qui s'implique. Le travail dans le cercle de mise en jeu de Jake Evans. Vous allez l'entendre tantôt, là, l'entraîneur Cooper est devenu très sérieux quand il a parlé du succès que Evans a contre ses joueurs de centre dans le cercle des mises en jeu.
1: 12-2 au dernier match.
0: Il y a un paquet de gars chez le Canadien, puis là, je peux parler de Jack Eye à la défense, de Carrier. Ce sont des gars qui ne récoltent pas d'étoiles. Mais ce groupe de soutien-là, Danny, ça travaille bien.
1: Ben écoute,
0: actuellement, c'est, particulièrement lors du dernier match.
1: Tu sais, Martin, là, on peut prendre n'importe quelle année, là, les gagnants de la Coupe Stanley. Là, on ne veut pas, je ne suis pas en train de dire
0: non,
1: que le Canadien va gagner.
0: Non, on comprend
1: gagner,
0: très bien le parallèle.
1: Puis tu regardes, tu dis, à la fin du parcours des séries, l'équipe qui gagne, ou les équipes qui ont du succès, disons ça comme ça, tu as toujours deux, trois joueurs qui étaient, ils se sont eux-mêmes surclassés durant les séries.
0: Oui.
1: En se surpassant, en ayant des performances au-delà de ce qu'ils ont en saison régulière. Puis ça te prend de ça parce que c'est sûr que les bons joueurs, ils vont avoir l'attention de l'adversaire. Il faut qu'ils trouvent une manière de produire, mais à un moment donné, il y a des soirs ou des situations où tu vas avoir besoin de ces gars-là. Et moi, je trouve là que, écoute, on a 8 buts à 5-5. Depuis le début de la série, et 5 de ces 8 buts appartiennent au même trio. Et le trio a été formé au match numéro 3, imagine.
0: Et ces gars-là donnent une autre vitesse à la série actuellement.
1: Ben oui.
0: Il y en a un pour qui, lorsqu'arrivent les séries, les lumières de son tableau de bord allument, et ils allument tous, c'est Josh Anderson. Et l'entraîneur Martin Saint-Louis a expliqué pourquoi ce joueur-là est si efficace et fait partie, je ne l'ai pas nommé tantôt, mais je le gardais pour le dessert avec l'extrait. Il fait partie de ce groupe de joueurs de soutien qui transforme un peu le Canadien plus ça avance versus un Lightning qui est peut-être en recherche de solutions. On l'écoute.
3: Ben c'est la pression externe. Tu sais, puis je dis ça parce que tu sais, le style de jeu à Andy, tu sais, il l'aide beaucoup avec les émotions des séries. Tu sais, puis durant l'année, tu vas avoir cette version-là de Andy, mais je pense que c'est impossible d'avoir vraiment cette version-là pendant 82 games dans la saison régulière. C'est de comprendre ça comme fan, entraîneur. C'est qu'est-ce que les séries amènent. Ça l'aide vraiment à jouer dans son ADN. C'est un joueur très important pour nous autres.
0: En terminant sur Anderson, est-ce que tu t'attends à le revoir avec Caulfield et Suzuki? Parce qu'on a eu tout un brassage de cartes dans le dernier match, mais en troisième période, on ne savait plus qui était avec qui, à part le trio de Kirby, Dak, Texier et Dak et Bolduc. Les autres sont tous restés ensemble. Est-ce que tu t'attends à revoir Anderson avec le premier duo d'attaquants du Canadien?
1: Bien, écoute, je souhaite que oui au début du match. Oui. Au début du match.
0: Pour le tempo, l'échec avant.
1: Pour le tempo, tout ça. J'ai l'impression que l'entraîneur comprend très bien qu'il va avoir à réagir. Parce que celui qui a la pression de s'ajuster et d'essayer de surprendre l'adversaire, c'est John Cooper.
0: Ouais.
1: Donc lui, c'est sûr qu'il va arriver avec une nouvelle mouture. Là. Il gardera pas ses trios. Comme...
0: Il va rebrasser ses cartes.
1: Il
0: va avoir du Yanni Gourde un peu, j'ai l'impression.
1: Écoute, tu vas avoir du Nick Paul, tu vas avoir du... Ouais. Du Yanni Gourde, parce que c'est des joueurs de série, on a fait l'acquisition de ces gars-là pour ces moments-là.
0: Par contre, je ne suis pas sûr que Nick Paul est en grande santé, mais on y reviendra quand on parlera du Lightning dans un petit moment.
1: Il est assez en santé pour jouer.
0: Il est assez en santé pour jouer, ça, c'est sûr.
1: Ouais.
0: Et Danny, je termine avec ça. Noah Dobson a fait son premier entraînement complet avec ses coéquipiers ce matin. C'était optionnel, mais la plupart des joueurs du Canadien sont allés sur la patinoire et Dobson faisait partie de ceux-là. Il est même resté très tard sur la patinoire. Est-ce qu'il est prêt d'un retour? Probablement. Est-ce que si le Canadien jouait sa vie ce soir, est-ce qu'il aurait pu être là? J'ai l'impression que oui, je le regardais tirer des rondelles. J'ai pas l'impression qu'il a pleine puissance comme non. Il avait habituellement, mais dans un contexte sans lendemain, peut-être qu'il aurait été là. Sinon, Danny, si le Canadien doit aller pour un septième match à Tampa dimanche, j'ai l'impression que Noah Dobson pourrait faire un retour, mais si c'est pas le cas, on aura l'occasion de le reposer davantage, de lui donner du temps de pratique, de reprendre ses forces.
1: Ça serait une bonne nouvelle.
0: Et pour la ronde suivante, on aura certainement des réponses là-dessus. Dans un petit moment, vous allez entendre l'entraîneur John Cooper qui ne veut plus rien savoir d'entendre que son équipe a de l'expérience. Aujourd'hui, ce soir, selon l'entraîneur du Lightning, c'est l'exécution et la férocité avec laquelle vous travaillez qui vous fait obtenir des résultats. Il en a parlé ce soir. Il en a parlé ce matin, dis-je bien, après l'entraînement optionnel de son équipe. Victor Hedman n'est pas en mesure non plus, comme Dobson, de prendre part au match de ce soir. Ça a été confirmé par le coach. Et Charles-Édouard Dastou, qui était de la période d'échauffement, pourrait faire un retour dans la formation régulière. Le plan de match de Danny s'en vient. On va s'arrêter pour quelques messages. Le match numéro 6, le Canadien a son adversaire dans les câbles ce soir. Commence dans quelques instants.
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0: À 6 reprises depuis 1998, le Canadien a mis un terme à une série en gagnant devant ses partisans. Après 1998 contre les Pingouins, en 2002 face aux Bruins de Boston, en 2008 encore une fois face aux Bruins de Boston, en 2014 contre le Lightning, bien sûr. 2021, c'est l'année de la COVID, l'année des séries avec présence restrictive des spectateurs. Le Canadien avait éliminé les Jets de Winnipeg devant quelques partisans ici. Ils étaient à peine 3-4 000. Et on le sait, le soir de la Saint-Jean 2021, le Canadien a éliminé les Golden Knights devant à peu près 10 000 personnes. Alors, ça pourrait être la deuxième fois depuis 2021 ce soir, le plan de match de
1: Ben écoute, Martin, il y a certains incontournables. Le Canadien, lorsqu'il marque le premier but, a 3 victoires.
0: C'est assez révélateur.
1: C'est assez révélateur. Donc, le premier but, ça a de l'importance. C'est pas tout, là, mais ça a de l'importance. L'échec avant du Canadien donnera toujours un avantage important parce que si tu établis ton échec avant, ça veut dire que tu passes plus de temps dans le territoire adverse. Ça, c'est un des éléments. L'autre élément, Martin, c'est le nombre, le volume de tirs.
0: Ouais.
1: Le nombre de tirs à 5 contre 5. 2 des 3 victoires du Canadien. Cette équipe-là a lancé plus de 20 fois et plus. Et dans ces deux circonstances-là, on a marqué 3 buts. Donc, c'est très important de jouer sur la petite glace. Que ce volume soit à l'intérieur des points de mise en jeu et que des deuxièmes chances soient provoquées par cette présence au filet.
0: C'est sûr.
1: En carrière, Alex Texier a marqué 4 buts en série d'après-saison. Tous ses buts ont été marqués contre la même équipe, le Lightning de Tampa Bay. Il est en confiance contre eux.
0: Incluant celui d'avant-hier soir.
1: Exactement. Et au total, ce trio sera à surveiller, bien évidemment. Ils ont 5 des 8 buts du Canadien à force de guerre.
0: On va s'arrêter là-dessus et au retour, nous parlerons des visiteurs, le Lightning de Tampa Bay, qui font face à l'élimination dans cette série 4-7 face aux Canadiens. De retour après ces messages, en direct du Centre Bell. Le match commence dans quelques instants. Soyez-y.
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0: Noah Dobson n'est pas prêt. Joe Veleno ratera le rendez-vous de ce soir et Oliver Kapanen laissera encore sa place à Brendan Gallagher. Le Lightning tentera désespérément de ramener la série à la maison pour un septième match dimanche. Il en a été question avec Yanni Gourde et John Cooper ne veut plus entendre parler de l'avantage de l'expérience. Il veut entendre parler de combativité et d'exécution. On les écoute tous les deux.
30: Je pense que c'est une maturité puis faire confiance à notre... À ce qu'on connaît, on a joué ce système-là, puis on a joué ensemble depuis le début de l'année, puis on est confiant dans notre groupe.
0: L'avant-dernier match, John avait fait des changements quand même importants qui ont payé immédiatement. Comme vous vous connaissez depuis longtemps là, ici, quand John bouge ses cartes de même, j'imagine que vous pouvez vous adapter vite.
30: Oh, absolument, on est prêt. Peu importe avec qui rentre dans l'alignement, on a confiance à la profondeur de notre organisation, de notre équipe. Pour ce qui est des changements de trio, ça l'arrive. Tout le monde est prêt. On est habitué de jouer tout ensemble. On a le même système de jeu pour tout le monde. C'est ça. On est prêt à s'habituer ensemble. Marquer le premier but ou avoir de l'avance, c'est sûr que ça a un impact dans une série. Je pense que commencer le début des matchs, les 5 premières minutes de la game, juste se concentrer là-dessus, puis on verra qu'après, où qu'on est, puis juste se concentrer sur les petits détails de notre game, notre premier chiffre, notre première bataille, notre premier wall work, le premier face-off, juste prendre conscience de chaque petit détail, puis d'exécuter, puis de ne pas voir trop loin.
31: You know, everybody talks about experience and stuff like that can get you through series. Like, you know what gets you through a series? Execution. You know, playing hard, finishing checks, like all the things you do in a hockey game, that's what gets you through. Getting a big goal when you need it or getting a big save when you need it. That's what gets you through series. Different in the sense that we've had to have so many different players play because of injuries and some marquee players being out of the lineup. But what it says about the group you know, especially we find, you know, the core, you know, we've got kind of that core group of guys, and then we have a whole bunch of newcomers coming in, and really we're saying to ourselves, like, what are we? You know, like, this is our time. Like, it is time to rise to the occasion. After I look back at training camp and just so many things that have gone on with this group and how they've literally fought their way to this point. And, you know, that's what we're talking about, is like, was it all for naught type deal.
0: Alors que les deux équipes s'amèneront dans quelques instants sur la patinoire et que Chris Nyland transporte le flambeau ce soir, il y a un ancien différent qui l'a fait depuis le début de la série. On a vu Yvan Cournoyer et Serge Savard. Et c'est une super idée de faire appel à Chris Nyland ce soir. Cooper a parlé comme l'entraîneur d'équipe Canada aux Quatre Nations, Danny.
1: C'est vrai.
0: Il a voulu inspirer. Il a dit c'est le temps d'exécuter, d'avoir des buts quand c'est le temps d'en avoir, d'avoir des arrêts quand c'est le temps nécessaire de les avoir.
1: Des mises en échec, tout ça, toutes ces choses-là qu'on doit faire dans les matchs. Pas des choses compliquées, mais c'est ce qu'on doit faire avec ardeur, détermination.
0: Il a dit, on s'est fixé des objectifs au camp d'entraînement. On a eu des nouveaux joueurs, des blessures sont venues contrecarrer tout ça. On a eu à remplacer ces joueurs-là. J'ai vraiment senti que l'entraîneur est allé publiquement d'une poussée pour voir son équipe jouer au niveau qu'elle est capable.
1: Oui, et je pense qu'il a voulu aussi enlever ce qui est derrière et enlever ce qui est devant.
0: Effacer l'ardoise et...
1: On est aujourd'hui ici, puis c'est ce qui va nous faire gagner ce match-là.
0: C'est plus une question d'expérience, puis ce qu'on a fait avant, puis les coupes cette année, puis les finales.
1: Parce que ça peut devenir lourd à un certain moment donné.
0: C'est clair. On vous rappelle, mesdames, messieurs, que s'il y a un septième match, il sera présenté dimanche. Le Canadien tentera d'en finir pour la première fois devant ses partisans, terminer une série première fois depuis le 24 juin 2021.
2: Le numéro 8, number 8, Mike Matheson.
0: Voici l'alignement de départ du Canadien, à commencer par le défenseur Matheson.
2: Le numéro 10, number 17, Josh Anderson. Le numéro 24, number 24, Philippe Dano. Le numéro 45, number 45, Alexandre Carrier. Le numéro 71, number 71, Jake Evans. Et le numéro 75, number 75, Jakub Thomas.
0: Eh bien voilà, ce sont les six joueurs sélectionnés par l'entraîneur Martin Saint-Louis qui vont entreprendre le match de ce soir ici au Centre Bell. On est prêt. Dans un moment, la rondelle tombera pour le début de ce match 6 Canadien Lightning. Restez là, ça commence dans quelques instants.
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1: Nous sommes de retour dans un Centre Bell complètement survolté pour le début du match numéro 6. Danny, les gardiens qui vont s'affronter ce soir.
2: Avec plaisir, Martin. Alors, pas de surprise, hein? Les mêmes acteurs seront devant le filet, chacun de leur côté. Andrei Vasilevskiy, sixième départ dans cette série, 2.6 sa moyenne de but alloué, 880 son pourcentage d'efficacité. Bien sûr, le jeune Jakub Dobesch lui fait face, 2.4 son sa moyenne, voilà, de but alloué, et son pourcentage d'arrêt est à 903.
1: Les choix de l'entraîneur John Cooper. Maintenant, il y a une autre permutation entre Cyril Lee et Braden Point. Tu me faisais remarquer, Danny, pendant la pause publicitaire. Alors, pour entamer la partie de ce soir, ce sera Eagle en compagnie de Cyril Lee et de Kucherov. Et à la défense, on va retrouver le duo de vétérans McDonagh et Cernak. Et bien sûr, on l'a entendu tantôt de la voix de Michel Lacroix, ce sera Dano, Evans et Anderson pour partir le match. Et en défense, on fera confiance à Alexandre Carrier et Mike Matheson. Le match numéro 6 va commencer dans un petit moment. Le Canadien contre le Lightning. Et ce soir, le Canadien pourrait se qualifier pour la demi-finale de conférence. C'est parti! Bon match! Remise en jeu remportée par le Lightning alors que McDonagh revient chez lui avec ce disque. Transfert au cercle droit pour Cernak. Frappé solidement par Anderson. Mais Anderson s'est un peu fait mal là-dessus, Danny. Il a littéralement embrassé la baie vitrée sur la dernière séquence. On va reprendre chez le Lightning alors qu'une longue passe a été ratée, Danny. Anderson semble un peu incommodé, Danny, sur cette mise en échec ratée.
2: Oui, mais écoute, il était à 100 à l'heure lorsqu'il est entré en collision avec Cernak.
1: Pleine vapeur. Alors, le trio de Nick Paul est sur la patinoire et on a Suzuki, Slavkovski et Caulfield. On a rebrassé les cartes dans l'autre sens, Danny.
2: Oui.
1: Paul contre Suzuki, à la gauche de Vasilevskiy. Remise en jeu au bagarre, c'est gagné par le Lightning. Récupération du défenseur McDonagh. Remis en territoire central. C'est raté par Gourlis. Ça ira derrière le gardien. Et c'est refusé par les arbitres. Le Canadien aura une autre mise en jeu en territoire offensif avec son premier trio sur la patinoire.
2: Et ça, c'est bien, Martin, de voir Slavkovski de retour avec le premier trio.
1: C'est un vote de confiance.
2: Hein? Il t'a parlé avant le match là, en te disant « Oui, je vais faire tout ce qu'il y a à faire pour gagner ce match-là. » Alors,
1: il est servi.
2: Voilà l'opportunité, mon cher.
1: Nick Paul contre Suzuki. Prise 2 à la gauche de Vasilevskiy. On bagarre. Mise en jeu. Toujours au cercle de mise en jeu, cette rondelle est gagnée. Voilà, Slavkovski remet à la pointe gauche. Hudson maintenant à la pointe droite. Le Canadien attaque dès le départ. Goulet fait circuler la rondelle. C'était pour Caulfield. Slavkovski va prendre le disque. Il remet Suzuki qui tire. Il a raté du cercle gauche. Cette rondelle revient au cercle droit. Goulet maintenant lance. Arrêt du gardien. Retourne dans l'enclave. Gergensen rate. Voilà Caulfield. La rondelle est en jeu. Il lance à nouveau. Déviation par-dessus la cage. Récupération aussitôt. Voilà Nick Suzuki au cercle droit. Remet derrière le filet. Slavkovski sort du bureau. La passe devant. Coupée par le gardien de but. Cernak remet devant lui la sortie. Orchestrée par Gourde. Il fait le mi-tour. Il est trappé par deux joueurs du Canadien, notamment Slavkovski. Territoire central devant les bancs. Hudson remet à son partenaire. Goulet maintenant protège la rondelle pour Hudson devant les bancs. Cette rondelle est prise encore par Hudson qui s'accroche avec Yannick Gourde avant de demander un remplaçant. Pendant ce temps, son partenaire Goulet va sonner la charge. Remet en territoire central. Bolduc attaque la zone offensive. Là, c'est repris par Texier. Et Kirby Dack va se placer maintenant pour une option de passe pour ses défenseurs. Territoire défensif, Goulet transfère la rondelle à Struble alors que Jack High attend que Goulet arrive au banc. Déviation Texier devant les bancs de pénalité, ça ira au gardien qui fait dévier à sa droite. Bonjour, premier rendu, plaqué par Bodzek, fait sa passe et ça va sortir de la zone pour Bjorkstrand. La remise est bonne, Radish attaque, tire au cercle gauche, arrête Dobert. Il garde la rondelle contre lui. Un premier arrêt pour le gardien du Canadien. Il n'y a pas de dommage, on est en début de match et c'est 0-0.
2: Tout un tir, hein? Radish, c'est un des bons tirs dans la Ligue nationale. Alors, très puissant, du haut du cercle, là, il va décocher un excellent tir. Mais écoute, Dobesch est confiant. Il est sorti loin, Martin, de son demi-cercle. Il n'y a pas d'option de passe. C'est la chose à faire lorsqu'il n'y a pas d'option de passe, c'est de défier le tireur. Il l'a fait avec brio.
1: On va reprendre tout près de Dobesch, à sa gauche. On va amener Braden Point maintenant pour la première fois dans le match avec Perry et Gensel. On a changé un peu de mouture sur ce trio-là.
2: Oui, oui.
1: On a Newhook pour prendre la mise en jeu devant lui. Il est avec Demidov, notamment pour le Canadien de Montréal. Et c'est parti. Et Texier les accompagne. À la pointe maintenant, Lilberg avec un tir dévié. On s'est arrêté de près du gardien du Canadien. Ça revient à la gauche, à l'embouchure gauche. Voilà, Gensel s'installe. À la pointe gauche pour Lilberg. Lilberg voit sa passe prise par Gensel. N'arrive pas à tirer dans l'enclave. Goulet rabat devant lui. Et la sortie de Texier Passe rapide à Hudson qui va se lancer. Hudson passe devant les bancs. Lance la rondelle derrière les défenses adverses. Elle va même dans la mitaine du gardien. Vasilevski immobilise. Alors qu'il y a accrochage avec Charles-Édouard Dastou et Demidov. Il n'y aura pas de suite à tout ça. On va reprendre en territoire offensif pour le Canadien. Gallagher qui apparaît sur la patinoire, Danny. Parce que j'ai l'impression que Texier n'avait pas plus changé sur la contre-attaque. C'est pour
2: ça. C'est ça, exactement.
1: Voilà.
2: Tu sais, Martin, la présence de Corey Perry sur le trio de Gensel, c'est assez simple à expliquer. C'est la présence devant le filet.
1: Exactement.
2: Pour essayer d'optimiser les chances de Braden Point pour le relancer offensivement, lui qui n'a pas trouvé le fond du filet à 5 contre 5.
1: Cyril Lee contre Evans à mise en jeu en territoire offensif. Evans est accompagné de Anderson et Dano. C'est le trio qui avait été formé à la fin de la saison régulière. Remise en jeu gagnée par Cyril Lee. McDonough au centre, c'est reçu par Eagle. La passe est bonne pour Gensel. Attaque la zone offensive devant Matheson. S'arrête au cercle droit. Installe le jeu en zone du Canadien. La passe à la pointe droite. McDonough maintenant maintient la pression. Derrière le filet, Yannick Gourde est là. Il est talonné maintenant par Jake Evans. Derrière le but, ça va circuler jusqu'à la pointe gauche. Chernak maintient la pression chez le Canadien. 0 à 0, début de partie. La passe est libre au cercle gauche. Deno, il va d'un dégagement, cédant de la baie vitrée pour remettre en territoire central. Toujours pas de but entre ces deux équipes. Chernak devant les bancs de pénalité. Lance la rondelle derrière le gardien. Dommage, perd l'équilibre. Jeu tourné. Filet ouvert, raté par rien. Yannick Gourde, il avait une chance inouïe. Voilà maintenant Kucherov. On est au cercle gauche pour Radish. Radish dans l'enclave vers Kucherov. On profite de l'espace. Il tire, c'est raté la cible. Remonte la bande dans les mains de Domech. Il n'y aura pas de retour. On va reprendre tout près du gardien du Canadien alors que Carrier et Gourde se sont accrochés. Après le sifflet, il n'y a pas de dommage.
2: Et Gourde, Martin, c'est ce qu'il fait. Il provoque des chances. Il provoque des situations qui peuvent, à l'occasion, devenir des situations un peu chaotiques. Et là, ben, Dobesch a dû se lever la tête, voyant le numéro 37 arriver vers lui. Il voulait faire le jeu renversé, donc sur son revers. Et il a perdu le contrôle partiellement de la rondelle.
1: Oups.
2: Ce qui a permis à Gourde de revenir vers l'enclave, mais il n'a pas été en mesure de placer la rondelle. Le jeu tourniquet, il était sur son revers. Et un peu loin du poteau rapproché.
1: Dano gagne la mise en jeu devant Cirelli à la gauche de son filet. Ça revient à Suzuki. La passe est bonne au centre. Slavkovski le fait dévier vers le gardien. Vasilevski intervient, remet à sa droite pour Moser qui prend la rondelle. Moser intercepté, revirement. Voilà Caulfield, il s'avance, il lance, frappe le poteau. Il avait battu le gardien du côté du bâton.
2: Complètement.
1: Voilà Kucherov, intercepté encore par Slavkovski. Rondelle rejetée dans le territoire offensif. Et bien, Danny, deux revirements causés par l'insistance de Slavkovski contre le Lightning et deux chances de marquer. Territoire central, voilà Eagle, le long de la ligne bleue. Il passe à Moser. On attaque avec Kucherov. Arrive près de l'enclave. Il lance dans la vitale du gardien qui repousse ensuite à sa droite cette rondelle sautillante. Ça revient au cercle droit et Slavkovski va se lancer. Protège la rondelle. Remet au centre de la glace. Suzuki attaque à pointe droite. Freine pour éviter l'adversaire. La passe au filet. Carville devant. La transversale. Quelle chance ratée par Slavkovski. Il avait un filet ouvert sur ce 2 contre 1. Lilbert contre-attaque maintenant. Laisse à Perry. On lance la rondelle derrière Dobesch. Pas de but jusqu'à maintenant, mais le Canadien a les meilleures chances. Point intercepte le long de la rampe. Garde la pression chez le Canadien momentanément. Voilà Bolduc contre Perry. Protège la rondelle. S'échange avec Carrier. On roule le disque encore au cercle droit. Récupération ratée par Kirby Dack. Voilà Pointe qui insiste. Haut de l'enclave, Perry tire. Arrêt du gardien. Retour devant. C'est récupéré par Kirby Dack. Gros jeu défensif de ce dernier. Dack avec une passe au cercle gauche. C'est pour Bolduc. Bolduc qui va d'un dégagement. À moitié intercepté. Insistance de Dack. Il a brisé son bâton. Texier à la rondelle. La passe est perdue. Gensel maintenant le revirement. On rejoint Pointe. Gensel au cercle. Il tire. Il a frappé le poteau à la gauche du gardien. Eh bien, deux poteaux, chacun de leur côté. Rondelle rejetée en territoire offensif dans le fond de la zone. L'attaque se poursuit. Gensel sort au cercle droit. Le tir qui a été bloqué. Ça lui revient. Il passe à la pointe droite. Le Lightning menace. Le tir de Dastou a été bloqué. Sortie tentée. Voilà, c'est réussi. Bolduc maintenant immobile le long de sa ligne bleue. Oh, il tarde à faire son jeu. Là. Finalement, c'est Texier qui fait dévier. Mais autre interception. Voilà, James maintenant rentre le disque en territoire. Va faire circuler gauche droite derrière le but. Matheson premier rendu. Ça va du côté de New York. Fraîchement débarqué du banc. On bagarre à la gauche du but. Bjornstrand dans l'enclave. Il a raté Gonsalves, l'intercepteur. Voilà Brendan Gallagher. Prend la mise en échec pour l'équipe. Au centre, c'est pour Carrier. Carrier dégage de la ligne bleue jusque derrière le gardien. C'est accepté. Vasilevski va laisser à McDonough. Passe interceptée. New York maintenant. Dribble, ça mène à l'enclave. Remet derrière Gallagher. Lance. Déviation ratée. New York maintenant reprend au cercle gauche. New York poursuit le jeu en territoire offensif. Rejoint Demidov. Il passe à New York. Tire du haut de la zone. Ça a été bloqué. Retour à Jacky. Jacky appuie l'attaque. Il est à l'embouchure droite de la zone du Lightning. Revient sur ses pas. Remet derrière le filet. C'est pour Gallagher. Gallagher à la pointe gauche. À la porte gauche, dis-je bien. Rejoint New York. vers la pointe gauche cette fois-ci. Tire Strobel, il a raté considérablement la cible au cercle droit. Gallagher maintenant retient le Lightning chez eux. Bjorkstrand intervient, remet à McDonough. Il est frappé par Nick Suzuki qui est arrivé comme un train de 5 heures. Gallagher poursuit le tir, dévié par-dessus la tête du gardien. Le Canadien est partout dans la zone offensive encore une fois. Là. Voilà Jacka, il rabat la rondelle devant lui. Et il est reprise par Gonsalves qui va sortir. Arrive devant les bancs de pénalité et fait circuler gauche-droite derrière le but. Des changements complets sont apportés par l'équipe du Lightning. 14-20 à faire, 0-0. Le Canadien qui a le dessus sur son adversaire depuis le début de la partie. Là. Un dégagement jusqu'à l'autre bout de la patinoire. C'est repris par Vasilevski. Remet au cercle gauche à ses défenses. Monzer transfère vers son partenaire. Passe de Radish, rejoint Monzer. Territoire central devant les bancs. L'attaque se dessine. Entrée zone réussie. Eagle dangereux. Tire du haut de l'enclave. Bloqué devant le filet. C'est l'arrêt de Matheson. Il pousse le disque à la pointe gauche. C'est retenu là par Cirelli. L'attaque est toujours en vie pour le Lightning. Voilà Carrier. Évite un plaquage pour une sortie vers Cole Caulfield au cercle gauche. Ennuyé par Cirelli. Quatre joueurs sont là. Un bâton brisé. Ça ira derrière le filet des Canadiens. Eagle est pourchassé par Carrier. Eagle contrôle la rondelle. Il passe à la pointe. Voilà Monzer qui tire. Ça a raté à la gauche du filet. Récupération de Radish. Poursuit. Appuie l'attaque. S'en va derrière. Je tourne les caisses. Sort devant. Le tir. Arrête Dobesch. Récupération réussie de la part de Suzuki dans sa zone. Mais rate son dégagement. Eagle contre lui. Garde possession. Alors que Stamkowski est allé le frapper par derrière. Alors qu'il n'avait plus de bâton. C'est lui qui a brisé le bâton tout à l'heure. Oui. Voilà Nick Suzuki. Récupère la rondelle dans sa zone. Il va s'arrêter derrière le gardien. Alors que des changements sont apportés par l'entraîneur Martin Saint-Louis. Début de première, toujours 0-0. Dégagement du Canadien, rejoint la zone offensive. Dastou relance pour Radish devant les bancs de pénalité. Ça va circuler gauche-droite derrière le but. Intervention offensive du Lightning. On fait circuler gourde encore et ça va sortir dégagement gratuit. Evans pousse la rondelle en zone offensive. Dastou premier rendu. Interception de Evans. Il tente l'enclave. Gergensen a fait un beau jeu en coupant la passe. Relance au central Yannick Gourde. Gourde jette le disque dans le fond de la zone. Dobesch intervient rapidement à sa gauche pour Strobel. Plaqué par deux joueurs. Strobel a perdu la rondelle. Voilà Nick Paul qui a fait le plaquage, l'un des deux plaquages. Il perd à Dano qui va dégager, intercepté à la pointe droite. Dastou lance, arrêt du gardien. Retour Gergensen derrière le filet. Gergensen remonte la rondelle à la pointe gauche. Voilà Lilberg. Il tire, c'est bloqué en défense, bloqué dans l'enclave avec l'arrêt de Strobel. Le tir entre de Gergensen qui a raté la cible à la droite du filet. Voilà Lightning maintenant qui s'installe chez l'adversaire. Yannick Gourde encore, le long de la rampe. Il est bousculé, rudoyé par Jackal qui ne le ménage pas. Et voilà Paul maintenant poursuit l'attaque à son tour. Paul veut revenir devant le filet, travaille derrière, revient à la droite, le tir du revers, c'est raté à la gauche. Là, le Canadien est pris dans son territoire cette fois-ci. Là. Yannick Gourde derrière le but contre Jacka. Il est renversé. Il fait sa passe à la pointe droite. Dastou a bloqué. Finalement, le coup de goal de Evans provoque le dégagement. Lilberg reprend à nouveau. Pousse le jeu vers la zone offensive. Il est près de la ligne bleue. Choisi de faire demi-tour. Son entraîneur apportait des forces fraîches. 12 minutes à faire en première période. Quel départ nous offre ces deux clubs. 0-0. McDonough vers la zone offensive. Dégagement de Perry avec la déviation. Derrière le filet. Goulet lui frapper l'adversaire. Mais ce dernier a tenté de récupérer. C'était Point. Point maintenant contre Kirby Dax. C'est repris par Hudson. Hudson arrive au cercle gauche et dégage le disque en fond de territoire offensif. McDonough poursuit la rondelle. Arrive devant Texier. Contact entre les deux joueurs. On est à la gauche du gardien de but. Voilà Bolduc qui intervient. Ils sont quatre maintenant avec Cernak. Et là, ça brasse avec Texier aussi. Cette rondelle est prise entre les patins des joueurs. Ça revient au cercle gauche. C'est repoussé au centre par Genzo. Genzo est devant les bancs. Tire le disque derrière les défenses. Et voilà Dobesch qui va servir sa cause en bloquant cette rondelle pour Lane Hudson. Contre-attaque se prépare. Beaucoup de rythme en ce début de première période.
2: Incroyable.
1: Passe de sortie pour Matheson. Intercepte à la ligne bleue. C'est rabattu au centre par Dastou. Gonsalves arrive à la ligne bleue. Tire la rondelle derrière Dobesch. Dobesch joue presque autant de rondelles que les défenseurs en début de match.
2: Ça aide les défenses, vraiment.
1: Récupération de Demidov. Il a perdu à Bjorkstrand. À part une fois, oui. Ça va à la pointe gauche. Radish lance. C'est raté sur la chance, bien sûr, de Yannick Gourde. C'est tapé par Matheson au cercle droit. Suzuki passe au devant. Et c'est point central, Caulfield. Il a frappé le poteau, lui, tout à l'heure, sur un 2 contre 1 avec Juraj Slafkovský. Dégagement de Caulfield dans le fond de la zone offensive. Les changements sont complets, apportés par le Canadien. On est déjà mi-chemin en première période. Et c'est 0-0. Monzer au centre. Attaque de Eagle. Dangereux. Coupe dans l'enclave. Il tire. Arrêt de Dobesch. Immobilisation ensuite. Il n'y aura pas de suite à tout ça. On va s'arrêter pour des messages. 0-0. On est déjà à mi-chemin en première période au Centre Bell.
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1: On va revenir avec cette première moitié de première période, Danny, qui s'est déroulée à un train d'enfer.
2: Endiablé.
1: Il y a eu deux dégagements refusés, immobilisation de gardiens au début de la première et ensuite aucun arrêt de jeu.
2: Ouais. Ce qui me saute aux yeux vraiment, Martin, c'est l'intensité de l'échec aval. Lightning profite plus de ses occasions de placer les rondelles au filet. Je dis pas qu'ils sont nécessairement plus dangereux, mais ils ont plus de volume. Donc, ils génèrent plus de deuxième chance. Et c'est là où le Canadien, tout à l'heure, on a vu la tentative de jeu parfait là, de Cole Caulfield vers Slafkovský. Il faut placer ces rondelles-là au filet.
1: Nick Paul à la mise en jeu devant Evans à la droite du gardien Domech. On est prêt. On a bougé un peu vite et Nick Paul est chassé du face-à-face. Jake Gensel va s'amener pour affronter Jake Evans. Et bien, Danny, John Cooper a déjà commencé son petit brassage de cartes. C'est reparti. C'est gagné par le Canadien. Voilà, Goulet chez lui. Fait circuler la rondelle. Interception de Cernak. Descend au cercle gauche pour garder la pression. Ça revient le long de la rampe avec Nick Paul qui est là en compagnie de Braden Point et l'arbitre. Le pauvre arbitre qui est pris là-dedans, c'est John McIsaac. Il aurait pu se blesser là-dessus. Là. Oui. Voilà, Dobège derrière son filet. Passe au cercle gauche. Slafkovský intervient devant Point. Les deux bagarres pour la rondelle. Ça sourit à Paul. Paul fait circuler gauche-droite derrière le but. Voilà, Demidov dans sa zone. Fin pour une sortie de territoire. Rejoint le cercle droit. Passe trop vive. C'est resté pour Gensel. Gensel, beau jeu, a été contré. Bel effort de Demidov pour récupérer son erreur. Passe au centre devant les bancs. Voilà, Evans tire la rondelle dans le fond de la zone. Course pour la possession. Cernak a voulu barrer la route à Slafkovský. Contact entre les deux hommes. Demidov devant, le tir du revers. Bel arrêt et pas de retour. Vasilevski vient de priver Jake Evans d'un but. Et quel jeu de récupération derrière le filet par Juraj Slafkovský.
2: Mais là, Martin, il est au rendez-vous, Slafkovský. Il joue le genre de match qu'on attend de lui. Il est constamment sur les défenseurs adverses. Là, la rondelle a été récupéré par... je pense que celui qui a récupéré cette rondelle initialement, c'est Demidov. Voilà. Oui. Qui est arrivé en deuxième vague alors que Slafkovský avait immobilisé le défenseur, carrément le vissé dans la bande là, sur la séquence.
1: On va reprendre à la gauche de Vasilevski. Cirelli à la mise en jeu contre Nick Suzuki. On voit réapparaître Josh Anderson en compagnie de Caulfield et de Suzuki. Martin Saint-Louis prend plaisir au brassage de cartes, Denis.
2: Oui, monsieur.
1: La mise en jeu gagnée grâce à Suzuki à la pointe gauche de justesse. Matheson fait circuler derrière le but en zone offensive. Buzzer passe à Kucherov au cercle droit. Transversal au cercle gauche. Hegel prend le rebond d'avant. On est en territoire neutre. Perdu devant les bancs de pénalité. Interception de Carrier. Carrier intercepte une deuxième fois le tir de Kucherov et repousse l'ennemi chez eux. Voilà l'occasion. Suzuki s'installe au cercle droit. Remet à la pointe. Carrier descend le tir. Ça a été bloqué par quelqu'un devant le but. Le gardien était presque battu. Hegel reçoit de ses défenseurs. Il s'échange avec Kucherov. Cirelli attaque la ligne bleue vers Hegel au cercle gauche. S'arrête au cercle gauche dans la zone offensive. 0 à 0 toujours. Il rate sa passe. Il attaque avant. Kucherov a fait vite au point central pour abattre la rondelle. Ah, c'est repris par le Canadien. Matheson est derrière la ligne bleue. On prépare des changements de la part de Martin Saint-Louis et de John Cooper. Toujours 0 à 0. On vient de passer la mi-première période au centre Bell. Remise au centre avec Budzik. Tire la rondelle dans le fond de la zone derrière les défenses adverses. Bradish, il est plaqué par Dak. C'est Dak qui tente de récupérer. On vient l'aider. Dastou est là. Cette rondelle frappe l'extérieur du filet derrière le but. Dak veut revenir devant. Bagarre encore avec Budzik. Quatre joueurs derrière le filet. Dak fait circuler. Est-ce que c'est réussi? Oui, Strobel garde l'attaque en ville. Le tir ensuite de Texier. Arrêt du gardien de but. De justesse. Et Gonsalves qui dégage au cercle gauche rejoint le territoire central. Rondelle rabattue, interceptée. Voilà James, seul de son camp, tente le tir. Bloqué par Dobesh. Fait dévier à sa droite, il n'y a pas de dommage là-dessus. James encore au cercle droit, il a perdu. Dak poursuit, remet au centre pour Alex Texier. On passe la rondelle à Bolduc. Devant les bandes pénalité, tire à la gauche du gardien, rebond de la bande. Derrière Texier lance. Quel arrêt du bout de la jambière. Wow. Autour de Texier de se faire voler par Vasilevski après Jake Evans. Rondelle reprise par Dastou. Il va d'une passe pour une sortie. Territoire neutre, voilà Moser. Jette le disque en lob derrière le but de Domech. Premier rendu, c'est Lane Hudson. Hudson décampe. Une passe à Bolduc qui dévie au centre. C'est tapé par Gallagher. Fonce sur la rondelle libre devant Cernak. Arrive à la droite du gardien. S'en va derrière le but. Il passe maintenant pour Dano. Dano cherche à aller s'installer au cercle gauche. Paul est venu plaquer Dano. Ça revient à la pointe gauche. L'attaque est en vie. Hudson lance. Déviation ratée de près. Alex Newhook fonce sur la rondelle au cercle droit. De remettre dans le fond de la zone. C'est prêt maintenant pour Philippe Dano. Passe à la pointe droite. Voilà Goulet qui tire. Et dans la mitaine de Vasilevski. Et ensuite commence ma dispute avec Gallagher. Après le sifflet, ça pousse là. Et ça brasse devant le but de Vasilevski. Alors que Gallagher insiste, comme il a toujours fait devant les gardiens adverses. On va s'arrêter pour une pause. Tout le monde s'est calmé. 0 à 0 avec 7:47 à faire en première période. Quel départ ici pour ce match 6 au Centre Bell.
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1: On va reprendre à la droite Andrei Vasilevski. Danny, le gardien du Lightning, est sollicité un peu moins que son adversaire à l'autre bout, mais la qualité est là.
2: Oui. Oui, et le temps passé dans le territoire pour le Canadien de Montréal est supérieur jusqu'à maintenant. Là.
1: Philippe Danault s'installe à la mise en jeu en territoire offensif. Il est avec Demidov et Slavkovski. Et son vis-à-vis sera Anthony Cirelli. On est prêt. La roulette tombe, c'est gagné par Danault. Elle est libre le long de la rampe. La Dish tente de taper le disque, il rejoint Kucherov. Sort de sa zone, Kucherov. Rejette le disque chez le Canadien à pointe gauche. Carrier intervient, repousse devant lui. Demidov devant les bancs de pénalité. Laisse à Slavkovski qui tire la rondelle derrière le filet. Voilà Vasilevski qui intervient lui-même. Lance la rondelle par la rampe. Intercepté par Danault. Danault fait la pression. Finalement, Cirelli lobe le disque en territoire du Canadien. Cercle droit. Alex Carrier reprend la rondelle. Remet au centre devant les bancs. Et c'est pour Danault. En retrait, voilà Mike Matheson. Fonce en territoire central. Tire la rondelle. Elle circule droite-gauche derrière le filet. Ça revient au cercle gauche pour Braden Point. Passe de sortie au centre. Eagle saisit. Tente de remettre à son coéquipier Perry. Interception de Danault. Refile à ses défenses. Gouli revient chez lui alors que Martin Saint-Louis prépare des changements. C'est toujours 0-0 avec 7 et des poussières à faire en première. Gouli attaque. Tire à travers les défenses. Poursuit le jeu. Contre McDonough, à la gauche du filet. McDonough est plaqué par Goulet. Goulet dégage la rondelle pour Suzuki. À la pointe gauche, voilà Hudson, il lance. C'est dévié par le bloqueur du gardien jusqu'à la droite. Caulfield s'est fait littéralement accrocher devant le but par Cernak. Il n'y aura pas de pénalité. McDonough maintenant tente le dégagement. Intercepté par Goulet qui a essuyé le coude de Corey Perry le long de la rampe. Rejoint McDonough. McDonough fait circuler à la droite de son but. Voilà Cernak. Il est plaqué solidement par Josh Anderson. Dégagement au centre, retourné par Goulet. Et Cernak regarde encore Anderson en disant « Mais d'où tu viens, toi ?» Voilà McDonough, serre la rondelle et va sortir maintenant. Patine en territoire central, rentre en territoire offensif, passe et bas. Gazon est frappé par Anderson qui le reloue ensuite. James fait circuler la rondelle à la pointe droite. Lilleberg descend, le Lightning attaque, le tir dévié, c'est raté, ça n'a pas atteint le gardien de but. Derrière le filet, Lilleberg a perdu, intervention défensive réussie par le Canadien, c'était Struble. Passe de sortie déviée par Caulfield, rejette le disque en zone offensive. Il va tout de suite demander un remplaçant au banc. Le trio de Kirby Dach revient dans la mêlée. Contre-attaque du Lightning avec Dastou de retour ce soir. Passe devant les bancs. Lilleberg rejoint la pointe droite. Gonsalves au filet. Il est plaqué ensuite par Jack High. Derrière le filet. Struble protège la rondelle pour Kirby Dach. On remet à Jack High. Jack High pousse le disque accidentellement chez les spectateurs. L'arbitre va siffler. On va reprendre chez le Canadien. Mais après les messages, nous sommes déjà dans les derniers moments de la première période de ce match. 6-0-0 au Canadien Lightning. Revenez-nous après ces publicités.
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0: Intraitable Vasilevski.
1: Voilà Cernak qui va dégager en territoire central entre les défenses. Ça ira à l'autre gardien. Changement complet chez le Lightning. Encore 4 minutes 27 à faire à la première. 0-0. Hudson à la rondelle. Remet au centre. Voilà Suzuki. Décampe de la pointe droite. S'arrête au cercle. Le voici. Puis passe à la pointe. Tour ball à la pointe gauche. Hudson fin de tirer. Lance ensuite. Ça a été bloqué en défense. La rondelle appartient à Braden Point qui a bloqué le tir. 3 contre 2. Il fonce en territoire offensif. La passe est bonne à Genzel. En retrait. Radish suit la vague dans l'enclave. Tire du revers. Interception de Hudson. Mêlée qui éclate. La rondelle est repoussée par Suzuki au cercle gauche. Récupération de Caulfield. Il passe à son capitaine. Suzuki au cercle gauche. Tire le disque de revers en territoire central. Moser revient sur ses pas. Il va aller jusque derrière sa ligne bleue. S'échangeant latéralement avec Radish. 3 minutes 50 à faire en première période. Une période qui s'est déroulée à un train d'enfer. Il se joue du hockey de haut niveau ici, mesdames, messieurs. 0-0. Radish au centre. La rondelle a dévié chez le Canadien. Carrier poursuivi, frappé solidement par Eagle. La rondelle appartient à Kucherov. Kucherov et Eagle dans le fond de la zone du Canadien. On remet à la pointe gauche. Voilà Lilberg. Passe et va. C'est au cercle à Eagle. Eagle à la pointe droite. Lilberg lance. Il a raté. Retour au cercle gauche pour Kucherov. À la pointe gauche, il recule par Dastou. Et suit le plaquage de Bolduc. Cette rondelle revient à Kucherov. Il passe au-delà de la zone, le tir de Lilberg. Bel arrêt du gardien. Il y avait du trafic devant lui en plus. Le Lightning poursuit l'attaque. Là, c'est poussé par Cirelli. Derrière le gardien du Canadien. Intervention de Kucherov. Il perd cependant à Texier. Beau jeu défensif de Texier. Repousse le disque alors que Kucherov et Texier se donnent des coups derrière le jeu. Là. Dastou avec une passe perdue en territoire central. Heureusement pour lui, Eagle a sauté là-dessus pour l'acheter en territoire. Alors que Jacky est venu littéralement porter Eagle au banc. Il y a un commencement de dispute alors que des joueurs changent. Là, Denis, il y a beaucoup trop de joueurs sur cette patinoire-là.
2: Oui, il y a beaucoup de monde.
1: Contre-attaque de New York. Attaque la ligne bleue. Arrive dans l'enclave. Il tente un tir qui est bloqué. Défenseur Cernak reprend. Ça ne s'est pas rendu au gardien, le tir de New York. Remise au centre pour Gonsalves. Fonce en territoire ennemi. Il passe rapidement à James. James arrêté par Jacky. Cette rondelle ira à la gauche du filet du Canadien. Jake Evans saute là-dessus pour contrôler son territoire, aidant ses défenseurs. Fait circuler derrière le but. James a devancé Jacky à la droite du filet au cercle. Rebelle à rondelle dans le fond de la zone, alors que Bjorkstrand est là, derrière le but. Gonsalves, presque seul de son camp, arrive maintenant au cercle droit. Jacky et James jouent à l'escrime devant le filet. Ça revient à la pointe. On s'est perdu par Cernak, l'attaque à bas. Et Danny Jacky ne ménage personne ici ce soir. Voilà Bjorkstrand au centre. C'est qu'on a fait trébucher Gallagher tantôt. Là. C'est ce que vous entendez de la part des spectateurs.
2: Cernak.
1: Et c'était ça.
2: La rondelle
1: va circuler. Il n'y a pas de pénalité encore qui a été donnée. Et on s'est donné pourtant des deux équipes. Voilà Dano au centre. Vers Demidov se sert de la bande. Déjoue le défenseur. Arrive au centre de la passe dans l'enclave ratée par Slavkovski. Contre-attaque de Paul. Paul maintenant patine au centre. Trébuche de lui-même devant son banc. On parvient à passer maintenant à Gergensen. Arrêté promptement par Goulet. Bagarre de possession. Ça appartient à Hudson. Sa bombe est interceptée là. Voilà Dastou. Haut de la zone. Remet au cercle droit. Nick Paul fonce sur la rondelle, fait circuler derrière Dobesh, toujours 0-0 avec 1 minute et demie à faire en première période. Dastou à la pointe droite, remet à la pointe gauche pour Radish. Le Lightning attaque, le tir dévié, hors de portée du gardien de but. Ça revient au cercle droit. Slavkovski et Dastou se frappent le long de la rampe et le disque sort de la zone du Canadien. Devant les bancs, Radish reprend. Radish couvre beaucoup de terrain, attaque la ligne bleue, tire la rondelle. Dobesh intervient avec son gant et il n'y aura pas de suite à tout ça. Alors que Radish est amené et les joueurs du Canadien ont protégé leur gardien. On va reprendre en fin de période, Danny, mise en jeu importante chez le Canadien.
2: Ça, c'est très à propos, très clairvoyant de la part du gardien de but. Jakub Dobesh garde la rondelle. Il voit que ses joueurs sont fatigués.
1: Ouais.
2: Ça commence à être un peu plus erratique parce que le jeu est tellement rapide, Martin. Tu veux baisser le tempo, faire descendre un petit peu la température. C'est une excellente décision avec une 14, même si tu as la mise en jeu dans ton territoire.
1: Il joue comme un vétéran, Danny.
2: Absolument.
1: Cirelli à la mise en jeu. Contre Nick Suzuki à la droite de Jakub Dobesh. 7 tirs par le Canadien, 8 par le Lightning. On est au coude à coude. On est prêt pour reprendre. On a bougé trop vite. Cirelli va être chassé par le juge de ligne. Et Braden Eagle s'amène pour affronter Nick Suzuki. Le Canadien se défend, le Lightning attaque. C'est gagné par Suzuki. Bloque son adversaire. Carrier reprend au cercle droit. Pousse à Josh Anderson. Remise au centre. Poussé par son patin. Suzuki remet devant le banc de l'adversaire. Contact avec Radish et Kucherov en profite pour prendre la rondelle. Pour chasser par Anderson. Mauvaise passe interceptée. Voilà Caulfield maintenant. Caulfield garde la pression en territoire offensif. Derrière le filet. Ça va circuler à la droite de Vasilevski. La passe est bonne au cercle droit de dégagement de Eagle alors qu'il reste moins d'une minute à jouer en première période. Il ira jusqu'au centre. Toujours 0-0. Carrier au centre. Rejoint Suzuki. Protège la rondelle avec ses hanches. Ensuite, on remet en territoire offensif. Radish et Anderson se sont frappés. Ils ont tombé tous les deux. Contre-attaque du Lightning. Voilà Perry. Perry maintenant tire la rondelle derrière les défenses. Poursuit Carrier. Carrier résiste au plaqué. Intervention.

0: De Suzuki, il a chuté, se relève à la rondelle près de ses genoux, remet au cercle droit. Carfield a perdu à pointe, à la pointe droite maintenant. Le lancer de McDonagh qui a été bloqué par le Canadien. Oh, c'est l'attaque possible pour Carfield, mais McDonagh a été vif là-dessus. Passe à la ligne 2 du Canadien, pointe attaque, remet latéralement. Cernak, 15 secondes, le tir, arrête d'obèche. Il garde la rondelle devant lui et pas de dommage. Sifflet l'arbitre. Il a regardé un instant derrière lui alors que Josh Anderson est venu protéger à la presse sifflet. Il y avait un peu de brasse camarade.
1: La rondelle est venue atterrir sur sa culotte du côté du bouclier. Il a serré contre son corps son bâton, son bouclier. Et la rondelle était là, mais il n'était pas certain, ne la sentait pas. Il a regardé derrière, s'est envoyé le signal. Et là, les joueurs du Lightning se sont amenés. Bien sûr, bien sûr.
0: 16 secondes à faire. La mise en jeu est cruciale, sans surprise. Philippe Danault est sur la patinoire. Il est de son côté fort. Il affrontera Braden Point à la gauche de Jakub Dobesch. Pas de but encore. Cette mise en jeu est cruciale. Point contre Danault. Avertissement pour les juges de ligne. Ça a bougé un peu trop vite autour de lui. Là. On se replace. La rondelle tombe. C'est gagné par le Canadien grâce à Goulet. Le lob maintenant de Hudson rejoint le territoire central. Ça a frappé même le tableau indicateur. On va reprendre à l'extérieur. Oh, c'est un coup de bâton. J'ai cru que c'était le tableau indicateur. Il y a une pénalité. Voilà, premier avantage numérique de la soirée.
1: Genzo.
0: Moi, je suivais la rondelle, Danny. Je n'ai pas vu le bâton dans le visage de Goulet. Alors, la pénalité offre maintenant une porte aux Canadiens de Montréal. C'est bâton élevé. Je vais vraiment devoir voir la reprise, Danny, parce que je suivais le lob. Oh, c'est tout de suite après la mise en jeu.
1: Il y a mis le bâton
0: avant
1: le
0: lob.
1: Oui.
0: Ah, voilà.
1: Oui. Sur la mise en jeu, bagarre territoriale.
0: Mais je ne suis pas fou. La rondelle a touché le tableau indicateur.
1: Elle a touché le tableau. Oui.
0: Voilà. On va reprendre à la gauche de Vasilevski. Il reste 10 secondes à faire. Le Canadien a l'avantage numérique. Faudra être vite pour terminer là-dessus.
1: Ah oui.
0: Suzuki contre Cirelli à la mise en jeu. Slavkovski, Caulfield, Hudson, Demidov. Tout le monde est prêt. Premier avantage de la soirée est au Canadien. Avertissement pour tout le monde au cercle de mise en jeu. 10 secondes seulement. Fin de première période. On bagarre, c'est gagné par Cirelli. Dans le fond de la zone, Demidov reprend. Il passe devant. Tire de Slavkovski est raté. Il a voulu remettre à la pointe. Et la rondelle va sortir de la zone. Et c'est comme ça que la deuxième se terminera. La première, dis-je bien. Alors, Danny, à la vitesse que cette première a été jouée, avec l'intensité avec laquelle elle a été jouée, ça nous donne idée à quel point le niveau de ce match 6 est intéressant.
1: C'est du grand hockey, Martin. Il n'y a pas... écoute, comme on dit chez nous, il n'y a pas de niaisage.
0: Il n'y a pas de retenue ni d'un côté ni de l'autre.
1: L'équipe joue très, très bien. Là, écoute, là, John Cooper est en train d'enguirlander les arbitres.
0: Ouais.
1: Donc,
0: je pense qu'il n'est pas content de la dernière pénalité.
1: Il n'est pas content. Il veut que ça joue à 55. Je le comprends, là.
0: Ouais.
1: je le comprends parce que l'avantage numérique du Canadien pourrait faire des gains significatifs en ce début de deuxième période.
0: Vous restez là, mesdames, messieurs. Danny va rester aussi. On a quelques sujets de conversation. Les trois finalistes à l'entraîneur de l'année. On va jaser de ça. L'élimination des Oilers d'Edmonton et des Stars de Dallas qui ont fréquenté le carré d'as au cours des dernières saisons. Maintenant, est-ce que cette sortie rapide des séries signifiera des changements dans ces deux organisations? On va développer, bien sûr, et vous aurez les résultats des matchs, puisque ce soir, les Sabres et les Bruins s'affrontent. D'ailleurs, les Sabres mènent 1-0. On aura le bilan complet dans un petit moment. D'abord, voici le sommaire de cette période. Pour la première fois depuis l'été 2021, depuis le soir de la Saint-Jean, le Canadien a la possibilité d'éliminer un adversaire devant ses partisans. Le Lightning tire de l'arrière 2-3 dans cette série 4-7 et s'amène à Montréal pour tenter de survivre et de présenter un match ultime sur leur patinoire dimanche. Le Canadien l'entend différemment. Le début de match est spectaculaire. Des attaques de part et d'autre, ça patine et ça se donne le long des rampes aussi. Plusieurs bonnes mises en échec sont venues marquer cette première période, mais c'est surtout Vasilevski et Dobesch qui ont eu le dernier mot. Ils ont bloqué tous les tirs dirigés vers eux sans qu'ils donnent de but. 7 tirs par le Canadien. Vasilevski est parfait. 9 par le Lightning. Dobesch l'est tout autant. Après 20 minutes de jeu au Centre Bell à Montréal, c'est 0-0 entre le Lightning et le Canadien.
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2: On vient de compléter 20 minutes de jeu à un train d'enfer, littéralement. Oh,
3: absolument.
2: Et c'est
3: wow.
2: 0 à 0
3: quel
2: entre
3: match, hein, Martin?
2: Le Canadien et, et le Lightning. Vraiment un match de haut niveau, Danny. En termes de quantité, un peu plus pour le Lightning, mais en termes de qualité, ça va du côté du Canadien, j'ai l'impression, Danny, sur la qualité des chances.
3: D'excellentes chances de l'enclave. J'ai
2: un poteau de Caulfield.
3: Poteau de Caulfield, plus une chance ratée alors qu'il a refusé de lancer. Je t'en ai parlé un peu plus tôt. Il a essayé une passe à Slav de l'autre côté.
2: Sur un 2 contre 1.
3: J'aurais souhaité un tir. Bon, mais c'est lui qui décide. Il en a marqué tellement dans la Ligue nationale. Oui. On va lui laisser prendre ses décisions. Mais sur la première séquence, il avait carrément battu le gardien de but parce que Vasilevski n'a même pas bougé. Là. On en parlait un peu en dehors des ondes. On a bien vu qu'il a été surpris par la vivacité et la vitesse à laquelle le tir a été décoché.
2: Côté du bâton.
3: C'est toujours de ce côté-là qu'on a du succès contre lui.
2: Bon, maintenant, Danny, j'étais impatient de regarder le match entre le Wild du Minnesota et les Stars de Dallas. Les Stars avaient le dos au câble. Hier, ça se passait au Minnesota. Et ça s'est terminé un peu comme on pouvait l'anticiper. Le Wild du Minnesota est vraiment équipé pour veiller tard. Mais veiller tard jusqu'à combien de temps? Parce que leurs prochains adversaires seront l'Avalanche du Colorado. Mais avant de parler de Stars Avalanche, l'acquisition de Quinn Hughes, Danny, ça a été audacieux de la part de Bill Guérin.
3: Oui.
2: Il a donné, mais pas tant que ça, pour obtenir les services. Parce que Quinn Hughes a encore
3: il a donné de l'avenir.
2: Une autre année de contrat. Oui. Il faudra le signer après. Mais dans un match aussi décisif hier, c'est Quinn Hughes qui a contribué à envoyer en vacances les Stars de Dallas. Il a marqué 2 buts dans cette partie. Et quelle série pour Boldy. Boldy a ajouté 2 buts encore. Ça lui en fait 6 contre les Stars de Dallas en première ronde. Et la contribution également du gardien Walstead. Les Stars de Dallas, les joueurs clés des Stars, ont été vraiment paralysés dans cette série-là. Danny, un des meilleurs attaquants de Dallas a été Maverick Bourque.
3: Oh oui.
2: Où était Rantanen? Duchesne, ordinaire. Roope Hintz, ordinaire, même pas vu. Et alors, évidemment, quand vous perdez des joueurs importants, Roope Hintz n'a pas joué beaucoup, c'est sûr, là. Mais ils n'ont pas fait la différence, Danny.
3: Non, mais écoute, c'est une équipe, ça fait plusieurs années que je m'époumonne à dire une chose. Ils dépendent trop de leur avantage numérique.
2: Ouais.
3: Et encore cette année, ça a été ça, Martin. Lorsque les matchs ont été serrés, ils n'ont pas été capables de marquer des buts à forces égales. Pourquoi Maverick Bourque se signale, c'est pour ça. Sans, dans les ceux qui regardent ça attentivement, là, dans tout ce qu'on appelle stats avancées, c'est un joueur qui est très actif.
2: Il a encore marqué hier soir dans la défaite.
3: Il joue très bien. Ouais. Il joue bien lorsqu'il n'a pas la rondelle. Il est très actif défensivement, fiable, donc à 5 contre 5, il peut produire ce que plusieurs autres joueurs ont de la difficulté à faire.
2: Le gardien de but, Ottinger, a été ordinaire au début de la série. Il s'est ressaisi après, mais il n'a pas été à la hauteur de ce qu'on attend de lui. Il a été surclassé par Walstead de l'autre côté de la patinoire.
3: Ouais.
2: Là, on a donné le club à Gulutsan. J'ai été très surpris de l'embauche de Gulutsan. Gulutsan fait un an. DeBoer avait fait un bout de chemin, s'était rendu dans le carré d'as avec cette équipe-là, 2 années consécutives. Gulutsan arrive, il sort en première ronde contre le Wild du Minnesota. Ouais. Est-ce que Gulutsan sera encore l'entraîneur l'automne prochain? Il vient d'arriver, là. Ça fait un an seulement.
3: Ouais.
2: Son deuxième séjour avec cette équipe-là.
3: Mais mettons qu'il commence la saison l'an prochain, là, il n'y aura pas beaucoup de cordes.
2: Je pense que non. Hein?
3: Non, parce que c'est une organisation qui est habituée de gagner.
2: Ouais.
3: Puis ils ont une assez bonne équipe pour continuer de gagner.
2: Les Oilers d'Edmonton ont perdu 5 à 2 hier sur les Ducks. Et les commentaires de Connor McDavid ont été droits au but. Il a dit « Nous étions trop hypothéqués, trop rapidement. » Et je regardais le début du match. Je suis resté jusqu'en première moitié de match. Là, et on voyait McDavid tomber souvent.
3: Ah non,
2: sur des jeux le long de la rampe.
3: Il n'était pas à point. Là.
2: On le voyait sur le banc des joueurs, ça ne fonctionnait pas.
3: Il a refusé d'ailleurs de parler des blessures comme excuse et tout ça. Tu sais, il est pas,
2: C'est pas son genre de toute façon.
3: Non.
2: Danny, on est toujours sur le décompte. McDavid à Edmonton parce qu'il a prolongé 2 ans supplémentaires. On sait ce qu'il attend. Il attend d'avoir un gardien solide. Là, on va entreprendre la prochaine saison avec Tristan Jarry qui a encore du temps à son contrat. On va trouver un gardien de but pour travailler avec lui. Mais ça ne corrigera pas tout à Edmonton parce que l'argent est concentré sur 2-3 joueurs. Puis pour le reste, là, c'est bien difficile.
3: Ben, c'est difficile. Écoute, tu as des contrats qui coûtent cher pour ce que ça rapporte.
2: Oui.
3: Le monstre à deux têtes, on va s'entendre. Le Draisaitl, McDavid, il n'y a pas de problème.
2: Je pense à l'argent qu'on a donné à Nurse à la défense. Il est bon pour défendre. Là. Il peut être assez physique, mais c'est pas un défenseur qui...
3: Prolifique.
2: Prolifique, qui fabrique des points, fabrique des passes et des jeux offensifs. Là.
3: Non, mais tu sais, leur défensive, c'était névralgique, hein? Là, ils ont quand même réussi à bâtir quelque chose. Bon, Ekholm a 35 ans. Là, lui, ça commence à être plus difficile.
2: Tu peux pas demander mieux à Bouchard, écoute.
3: Non, Bouchard fait tout, là. Lui, c'est leur gars numéro un. Mais moi, ce que je trouve, là, c'est que, mettons, Nugent Hopkins, c'est quand même un joueur important pour eux qui rapporte pas grand-chose offensivement. L'avantage numérique, à part ça, c'est bien ordinaire. Je regarde dans l'ensemble de l'œuvre, ils n'ont pas beaucoup de joueurs qui montent. Ils vont être obligés de considérer cette option-là. Puis tout à l'heure, au deuxième entrée,
2: l'option
3: qu'on va faire,
2: de
3: rebâtir. L'option de rebâtir, Martin.
2: Ça va faire mal.
3: Ben, écoute.
2: Le meilleur joueur au monde joue pour cette équipe-là.
3: Oui, mais je vais te parler de ça tantôt. Lorsqu'on lui a parlé de son avenir, il a dit « je vais réfléchir durant l'été ».
2: Exactement. Ça met encore plus de spéculation sur la table. Danny, maintenant, 3 finalistes du Jack Adams sont connus. John Cooper du Lightning de Tampa Bay, le jeune Dan Hughes des Penguins de Pittsburgh et Lindy Ruff. Nous votons pour ce trophée-là. Moi, j'en ai 2 sur 3.
3: Oui, c'est ça. Ben, moi aussi, là. Puis, écoute, moi, j'avais pas John Cooper avec tout
2: plus.
3: Le respect que j'ai
2: plus.
3: Pour lui. Mais honnêtement, c'est Dan Hughes a fait un travail absolument remarquable.
2: Avec les Penguins, c'est incroyable.
3: Avec les Penguins, ce qu'il avait sous la main, ce qu'il a réussi à obtenir. Mais pour l'ensemble de l'œuvre, mon choix serait Lindy Ruff en raison de ce qu'il a réussi à accomplir avec les Sabres de Buffalo dans les circonstances.
2: Et écoute, au Thanksgiving américain, le fameux Thanksgiving,